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1: Dans le Fuego News, on va parler du sommeil. Poisson Fécond nous explique l'importance d'un bon sommeil. Et croyez-moi, alors moi je sais à quel point ça fait du bien de bien dormir et surtout de bien se réveiller grâce à Radio Fuego. Mais alors là, quand le sommeil est de qualité, votre journée ne peut que bien se passer. Écoutez,
2: est-ce que t'as déjà remarqué qu'on est quand même plus sympa après une bonne nuit de sommeil? Et ça, en vrai, c'est pas une coïncidence. En fait, le sommeil, il a un effet direct sur notre humeur. Et c'est d'ailleurs même l'un de ses rôles principaux. Parce que quand tu dors bien, ton cerveau, il fait le ménage. Il trie les infos, il réorganise les neurones et surtout, il régule tes émotions. Et ça, ça change tout. T'es moins irritable, t'as plus de patience, t'as une meilleure capacité à encaisser les petits stress du quotidien. Bref, tu deviens une version un peu meilleure de toi-même. Du coup, si tu veux garder le moral et éviter les sautes d'humeur, cherche pas. En fait, il faut dormir. Parce que c'est littéralement la meilleure thérapie gratuite qui existe.
1: Ça m'a donné sommeil tout ça. Mais bon, je vais rester bien éveillé pour rester avec vous.
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1: Et dans le Fuego Comedy Club, Paul Mirabel. Non mais l'inimitable Paul Mirabel, moi je suis totalement fan. Nous parle de la notoriété et quand les gens vous arrêtent en fait pour faire des photos. Là il a eu affaire à une dame assez particulière. Écoutez, ça va vous faire marrer.
2: Il y a des gens qui ont souvent des réactions particulières face à la notoriété entre guillemets. Une fois il y a une dame qui vient me voir et qui me dit: excusez-moi, vous êtes quelqu'un de connu vous? Donc moi pour rigoler je lui dis: oui, Brad Pitt. Et là elle m'a répondu très premier degré: non, vous êtes pas Brad Pitt. Du coup moi je me suis dit bon, manifestement je suis face à Sherlock Holmes. Et là où la discussion a pris une tournure que je ne soupçonnais pas, c'est qu'elle m'a demandé de faire une photo mais sans elle dessus. Je lui ai dit: mais vous voulez pas être sur la photo? Elle m'a dit: non, j'ai pas envie qu'on me reconnaisse. Du coup j'ai pris une photo de moi tout seul à côté d'une dame qui est sûre que je suis pas Brad Pitt.
1: Et mais moi ça m'arrive tous les jours hein, qu'on me prenne en photo et qu'on me confonde avec quelqu'un. 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

0: dans la voiture, et ça, vous êtes nombreux à nous écouter dans la voiture, et peut-être que ça met des coups de klaxon parce qu'il y en a marre, parce qu'on est impatient. Et ben, allez faire un tour en Inde. Je vous invite en Inde. L'Inde, elle est connue pour son vacarme urbain, mais à Aizawl, dans le nord-est, eh bien, il y a un calme olympien. Puisque sans qu'aucune loi ne l'impose vraiment au départ, il y a les habitants qui ont décidé de suivre un code d'honneur, ne jamais klaxonner. Même dans les embouteillages les plus denses, ils ne klaxonnent pas. C'est devenu la ville la plus silencieuse du pays par simple respect mutuel. Mais si on pouvait faire ça, je vous avoue que moi j'ai le klaxon facile. Hein. Non, franchement, je suis impatiente, donc dès que ça va pas assez vite, bim, un petit coup de klaxon. En tout cas, le seul bruit qu'on accepte, c'est de monter le son pour écouter Radio Fuego.
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0: Il est 7h, bienvenue sur Fuego. Radio Fuego qui passe en mode été, c'est Mam, ravie de vous retrouver en ce mardi 7 juillet. On est ensemble jusqu'à 11h et on démarre avec DJ Goja. On s'écoute tout de suite Michiko.
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1: Place à votre météo de ce mardi 7 juillet avec un grand bleu généralisé sur toute la France. À Paris, il fait 18 ce matin, il fera 31 au meilleur de la journée. Le thermomètre s'envole, le vent tombe et la chaleur s'installe lourdement sur la capitale. Amis lyonnais, comptez 21.

0: Déjà ce matin, 34 au meilleur de la journée, avec une chaleur lourde. La cuvette rhodadienne surchauffe un peu plus sous un ciel bien bleu. Si vous êtes à Lille, il fait un tout petit peu plus frais. 15 degrés ce matin, 26 cet après-midi. Grand soleil après la dissipation des brumes matinales. C'est enfin l'ambiance estivale à Midi-Lois. Si vous êtes à Toulouse, comptez 19 au réveil, 33 cet après-midi. Avec une journée splendide mais étouffante aux heures de pointe, pensez à bien vous hydrater. Allons faire un tour à Bruxelles où vous nous écoutez en DAB+. C'est le soulagement estival qui arrive aussi en Belgique. Il fera 25 au meilleur de la journée avec une maximale très agréable. Du côté de Genève, où vous nous rejoignez chaque jour un peu plus aussi grâce au DAB+, eh bien ça surchauffe autour du lac Léman, puisque Météo Suisse nous confirme qu'il fera 32 au meilleur de la journée. Allons faire un tour à Cuba, à la Havane. Ah là là, je vous fais voyager. 25 ce matin, 32 cet après-midi. Et sous cette chaleur, les habitants, ils ont une astuce toute bête pour refroidir l'intérieur des maisons. Juste avant que l'onde tropicale ne tombe, ils suspendent un grand drap de lit mouillé à l'eau bien fraîche qu'ils mettent directement devant la fenêtre principale. Et lorsque la brise arrive, et bien qu'elle traverse le drap humide, l'eau s'évapore. En moins de 5 minutes, on perd 4 à 5 degrés. C'est plutôt pas mal. Revenons en France avec notre ville la plus fuego, direction Avignon. 37 degrés au meilleur de la journée. Le classique fuego, c'est Drake qui débarque avec One Dance juste après celui qui a mis le feu à la capitale. Bad Bunny débarque tout de suite. On s'écoute Debi Tirar Mas Foto.
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0: 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Le Hola 90 Fuego, c'est FL65 qui débarque avec Blue dans un instant, juste après Carol G sur Radio Fuego.
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0: 36 54. On attend vos nombreux messages. Que Black et Guy de Besbar débarquent pour Melrose Place juste après Samurai J, mon gros coup de cœur. Naira et Vito Salamanca, on s'écoute en station. Bienvenue sur Fuego.
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1: Il est bientôt 7h30 sur Radio Fuego. Et dans le Fuego Comedy Club, Marine Leonardi, la queen, s'invite ce matin et nous parle des sorties scolaires. Alors là, vous allez avoir la paix, les parents, puisque ce sont les vacances. Mais moi, c'est vrai que dès qu'il

0: une sortie scolaire, je dis oui, je veux être là. Et une fois que j'ai dit oui, je regrette. Mais bon, du coup, je suis pas la seule, écoutez.
1: Il y a 3 jours, j'ai répondu oui à une sortie scolaire pour être accompagnante. Voilà, je me suis dit, c'est réglo, c'est aussi à moi de le faire. Là, je suis pas en tournée, il y a des parents qui travaillent, c'est un lundi. Ce lundi-là, je ne travaille pas, donc j'accompagne. Voilà, bonjour, je suis disponible, sortie, tout ça, machin, en mode, voilà, je suis une bonne mère. J'ai expliqué à ma fille que je venais, ma fille, à sauter au plafond, donc ça me prend toute la journée. Hein, c'est de 9h30 à 16h30, c'est pas une petite sortie, c'est genre, je suis là, je suis présente. Et aujourd'hui, j'ai reçu un petit message.
2: En raison des fortes températures, les sorties scolaires sont annulées.
1: Mais quel dommage! Quel dommage! Hein, vraiment, c'est... Je suis effondrée. Je m'étais projetée dans cette sortie scolaire. Qu'est-ce que je vais faire de tout ce temps? Qu'est-ce que je... Dommage quand même aux parents qui ont les enfants à la maison.
0: La libération, finalement, quand les sorties scolaires sont annulées. Ah, les pauvres enfants, ils aiment tellement ça. Vivement la rentrée, j'ai envie de vous dire. Bob Sinclair arrive avec I Feel For You, juste après Becky J et Omega, on s'écoute à Renka.
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1: Place à votre Fuegoscope de ce mardi 7 juillet. Les béliers, vous pourriez avoir l'occasion de régler un petit malentendu. Un échange franc mais bienveillant vous permettra de repartir sur de bonnes bases. Les taureaux, une envie de vous faire plaisir pourrait pointer le bout de son nez. Que ce soit un bon repas, une sortie ou un petit achat, accordez-vous ce moment sans culpabiliser. Amis gémeaux, votre curiosité vous pousse à explorer de nouvelles idées. Une discussion ou une découverte pourrait vous inspirer pour un futur projet. Les cancers, vous aurez envie de prendre votre temps aujourd'hui. En ralentissant un peu le rythme, vous pourriez remarquer une opportunité qui vous avait échappé. Les lions, vous êtes le signe star du jour. Votre charisme ouvre des portes et vous donne envie de relever un nouveau défi. C'est le bon moment pour vous mettre en avant. Vierge, une personne pourrait vous remercier pour un service rendu ou reconnaître votre investissement. Une attention qui vous fera particulièrement plaisir. Les balances, vous pourriez recevoir une proposition de sortie, de voyage ou d'activité. Même si c'est improvisé, elle pourrait vous réserver de très bons souvenirs. Scorpion, vous êtes le signe fuego du jour. Vous avez envie de bouger, de tester de nouvelles choses et de vivre à 100 à l'heure. Attention à ne pas oublier de souffler entre deux aventures. Sagittaire, vous pourriez avoir une idée brillante pour simplifier votre quotidien ou celui de vos proches. Faites-vous confiance, votre créativité est au rendez-vous. Capricorne, une bonne nouvelle pourrait arriver concernant un projet personnel ou une démarche en cours. Vos efforts commencent à payer. Verseau, vous êtes le signe amoureux du jour. Une rencontre, un message ou un geste tendre pourrait bien illuminer votre journée. Ouvrez votre cœur, les émotions sont favorisées. Et enfin, poisson, vous êtes le signe chance du jour. Le hasard pourrait faire des choses à votre place aujourd'hui. Une coïncidence heureuse ou une belle surprise pourrait vous donner le sourire. Mon conseil Astro Fuego, ne sous-estimez jamais une petite opportunité. Elle peut parfois ouvrir de grandes portes. Allez, mon

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1: Excellent mardi à l'écoute de Radio Fuego. Vous êtes dans le Fuego News et je vais vous faire voyager. Moi, mon grand rêve, ce serait de partir en croisière. Et bien, grâce à Voyage Pirate, je viens d'apprendre qu'on peut partir en croisière en ne payant quasiment rien. Alors, il va falloir bien tendre l'oreille, prendre des notes. Et je suis sûre qu'on va se croiser sur le prochain bateau de croisière. Écoutez.
2: Les gens ne savent pas qu'ils peuvent partir en croisière en ne payant presque rien. C'est ce qu'on appelle le repositionnement de navire et presque personne ne connaît cette astuce. En fait, quand les compagnies doivent déplacer leur bateau d'un endroit à un autre, au lieu de faire voyager le bateau à vide, elles proposent les cabines à prix réduit. C'est notamment très répandu pour les traversées transatlantiques, celles qui font Europe-Caraïbes. Il y a pas mal de sites sur lesquels tu peux réserver et même des fois sur le site officiel des compagnies. Attention par contre, le point d'arrivée n'est pas le même qu'au départ, donc il faut prévoir l'avion pour le retour. Mais ça te permet quand même de faire une croisière à petit prix.
1: Allez, c'est bon, moi, ma valise elle est prête. J'adore ce genre d'infos. Forcément, c'est dans le Fuego News ici sur Fuego. Disco Lines et Teenage arrivent avec No Broke Boys juste après Nika, One Track Mind. C'est notre coup de cœur et c'est sur Radio Fuego.
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1: Il est bientôt 8h sur Radio Fuego et dans le Watt de Fuego, direction le Royaume-Uni. Si vos parents vous hurlaient dessus quand vous étiez petit parce que vous sautiez dans les flaques d'eau, moi je sais que ma maman détestait ça, ben sachez qu'en Angleterre, ils ont élevé ça au rang de sport national. Le championnat mondial de puddle jumping, le championnat du monde de saut de flaques d'eau, il récompense en fait le saut le plus spectaculaire dans une mare de boue géante. Le jury y note la hauteur du saut, l'originalité de la pose en l'air, mais surtout la taille et la hauteur de l'éclaboussure. C'est le paradis pour tous ceux qui veulent retomber en enfance. Allez, enfilez vos bottes de pluie, direction le prochain concours championnat du monde de saut de flaque au Royaume-Uni. Il y a de fortes chances que vous me trouviez sur place. Moi j'adore ce genre de choses, ça c'est totalement Watt de Fuego. Le Fuego Shot, trois titres latinos qui s'enchaînent sans interruption. C'est une exclu, Radio Fuego, ça démarre avec Anita. On s'écoute tout de suite, Choca Choca.
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0: Il est 8h, bienvenue sur Fuego. Une nouvelle heure qui démarre sur Radio Fuego, le meilleur du son latino, dance et urbain, partout en France, Suisse et Belgique. Ça démarre avec Mauvais Joe, on s'écoute tout de suite pilé.
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Place à votre météo de ce mardi 7 juillet avec un grand bleu généralisé sur toute la France. À Paris, il fait 18 ce matin, il fera 31 au meilleur de la journée. Le thermomètre s'envole, le vent tombe et la chaleur s'installe lourdement sur la capitale. Amis lyonnais, comptez 21 déjà ce matin, 34 au meilleur de la journée avec une chaleur lourde. La cuvette rhodadienne surchauffe un peu plus sous un ciel bien bleu. Si vous êtes à Lille, il fait un tout petit peu plus frais. 15 degrés ce matin, 26 cet après-midi, grand soleil après la dissipation des brumes matinales. C'est enfin l'ambiance estivale, amis lillois. Si vous êtes à Toulouse, comptez 19 au réveil, 33 cet après-midi, avec une journée splendide mais étouffante aux heures de pointe. Pensez à bien vous hydrater. Allons faire un tour à Bruxelles où vous nous écoutez en DAB+. C'est le soulagement estival qui arrive aussi en Belgique. Il fera 25 au meilleur de la journée avec une maximale très agréable. Du côté de Genève, où vous nous rejoignez chaque jour un peu plus aussi grâce au DAB+, eh bien ça surchauffe autour du lac Léman puisque Météo Suisse nous confirme qu'il... fera 32 au meilleur de la journée. Allons faire un tour à Cuba, à la Havane. Ah là là, je vous fais voyager. 25 ce matin, 32 cet après-midi. Et sous cette chaleur, les habitants, ils ont une astuce toute bête pour refroidir l'intérieur des maisons. Juste avant que l'onde tropicale ne tombe, ils suspendent un grand drap de lit mouillé à l'eau bien fraîche qu'ils mettent directement devant la fenêtre principale. Et lorsque la brise arrive, et bien qu'elle traverse le drap humide, l'eau

0: s'évapore. En moins de 5 minutes, on perd 4 à 5 degrés. C'est plutôt pas mal. Revenons en France avec notre ville la plus fuego. Direction Avignon, 37 degrés au meilleur de la journée. J'ai pour vous The Second Voice avec Let Me Be. Juste après, Eva Luna Montaner, Me Libérer. C'est une exclue Radio Fuego. Montez le son.
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0: 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J'ai Tyla pour vous, on va s'écouter Chanel juste après Pedro Sampaio, MC Menoka et Melody avec Jetski sur Radio Fuego. Bienvenue.
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1: Excellent mardi à l'écoute de Radio Fuego, direction nos réseaux sociaux, notamment notre compte Instagram Radio Fuego Off, radio.fuego-8off, parce que vous allez retrouver toutes les informations, les coulisses de Radio Fuego. Si en plus vous êtes inscrit sur le canal, eh bien vous allez pouvoir savoir tout ce qui se passe ici en off sur Radio Fuego. On vous parle également de la Coupe du Monde, c'est l'événement en ce moment même. Est-ce que la France va nous ramener la Coupe à la maison? Moi, mon pronostic, je dis oui. Je suis sûre et certaine qu'on va être champion du monde. Je sais pas, j'ai du nez, j'ai du flair. Croyez-moi, il faut miser sur l'équipe de France. En tout cas, sur Radio Fuego, on couvre tous les événements mondiaux et on les partage avec vous sur nos réseaux. 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J'ai le classique Fuego de Robin Schulz avec Sugar, juste après J Balvin en featuring avec Questcol. Montez le son sur Radio Fuego.

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2: Dédicace.

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1: Il est bientôt 7h30 sur Radio Fuego. Et dans le Fuego Comedy Club, Marine Leonardi, la queen, s'invite ce matin et nous parle des sorties scolaires. Alors là, vous allez avoir la paix, les parents, puisque ce sont les vacances. Mais moi, c'est vrai que dès qu'il y a une sortie scolaire, je dis oui, je veux être là. Et une fois que j'ai dit oui, je regrette. Mais bon, du coup, je suis pas la seule, écoutez.
2: Il y a 3 jours, j'ai répondu oui à une sortie scolaire pour être accompagnante. Voilà, je me suis dit, c'est réglo, c'est aussi à moi de le faire. Là, je suis pas en tournée, il y a des parents qui travaillent, c'est un lundi. Ce lundi-là, je ne travaille pas, donc j'accompagne. Voilà, bonjour. Je suis disponible, sortie, tout ça, machin, en mode, voilà, je suis une bonne mère. J'ai expliqué à ma fille que je venais, ma fille a sauté au plafond, donc ça me prend toute la journée. Hein, c'est de 9h30 à 16h30, c'est pas une petite sortie, c'est genre, je suis là, je suis présente. Et aujourd'hui, j'ai reçu un petit message.
3: En raison des fortes températures, les sorties scolaires sont annulées.
2: Mais quel dommage! Quel dommage! Hein, vraiment, c'est. Je suis effondrée. Je m'étais projetée dans cette sortie scolaire. Qu'est-ce que je vais faire de tout ce temps? Qu'est-ce que je. Aïe, aïe, aïe. Dommage quand même aux parents qui ont les enfants à la maison.
1: La libération, finalement, quand les sorties scolaires sont annulées. Ah, les pauvres enfants, ils aiment tellement ça. Vivement la rentrée, j'ai envie de vous dire. Allez, je vous cale. French Montana et Max B, Ever Since You Left Me. Ce sera juste après notre artiste 100% Fuego, Avril Delmar. On s'écoute, bye, arrivé.
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0: de ce mardi 7 juillet. Les béliers, vous pourriez avoir l'occasion de régler un petit malentendu. Un échange franc mais bienveillant vous permettra de repartir sur de bonnes bases. Les taureaux, une envie de vous faire plaisir pourrait pointer le bout de son nez. Que ce soit un bon repas, une sortie ou un petit achat, accordez-vous ce moment sans culpabiliser. Amis gémeaux, votre curiosité vous pousse à explorer de nouvelles idées. Une discussion ou une découverte pourrait vous inspirer pour un futur projet. Les cancers, vous aurez envie de prendre votre temps aujourd'hui. En ralentissant un peu le rythme, vous pourriez remarquer une opportunité qui vous avait échappé. Les lions, vous êtes le signe star du jour. Votre charisme ouvre des portes et vous donne envie de relever un nouveau défi. C'est le bon moment pour vous mettre en avant. Vierge, une personne pourrait vous remercier pour un service rendu ou reconnaître votre investissement. Une attention qui vous fera particulièrement plaisir. Les balances, vous pourriez recevoir une proposition de sortie, de voyage ou d'activité. Même si c'est improvisé, elle pourrait vous réserver de très bons souvenirs. Scorpion, vous êtes le signe fuego du jour. Vous avez envie de bouger, de tester de nouvelles choses et de vivre à 100 à l'heure. Attention à ne pas oublier de souffler entre deux aventures. Sagittaire, vous pourriez avoir une idée brillante pour simplifier votre quotidien ou celui de vos proches. Faites-vous confiance, votre créativité est au rendez-vous. Capricorne, une bonne nouvelle pourrait arriver concernant un projet personnel ou une démarche en cours. Vos efforts commencent à payer. Verseau, vous êtes le signe amoureux du jour. Une rencontre, un message ou un geste tendre pourrait bien illuminer votre journée. Ouvrez votre cœur, les émotions sont favorisées. Et enfin Poisson, vous êtes le signe chance du jour. Le hasard pourrait faire des choses à votre place aujourd'hui. Une coïncidence heureuse ou une belle surprise pourrait vous donner le sourire. Mon conseil Astro Fuego, ne sous-estimez jamais une petite opportunité. Elle peut parfois ouvrir de grandes portes.
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0: Allez, montez le son, c'est l'été sur Fuego. Don Omar débarque tout de suite avec Tabou. 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Montez le son et jouez. Vous êtes sur Radio Fuego.
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1: Excellent mardi à l'écoute de Radio Fuego. Vous êtes dans le Fuego News et je vais vous faire voyager. Moi, mon grand rêve, ce serait de partir en croisière. Et bien, grâce à Voyage Pirate, je viens d'apprendre qu'on peut partir en croisière en ne payant quasiment rien. Alors, il va falloir bien tendre l'oreille, prendre des notes. Et je suis sûre qu'on va se croiser sur le prochain bateau de croisière. Écoutez.
2: Les gens ne savent pas qu'ils peuvent partir en croisière en ne payant presque rien. C'est ce qu'on appelle le repositionnement de navire et presque personne ne connaît cette astuce. En fait, quand les compagnies doivent déplacer leur bateau d'un endroit à un autre, au lieu de faire voyager le bateau à vide, elles proposent les cabines à prix réduit. C'est notamment très répandu pour les traversées transatlantiques, celles qui font Europe-Caraïbes. Il y a pas mal de sites sur lesquels tu peux réserver et même des fois sur le site officiel des compagnies. Attention par contre, le point d'arrivée n'est pas le même qu'au départ, donc il faut prévoir l'avion pour le retour. Mais ça te permet quand même de faire une croisière à petit prix.
1: Allez, c'est bon, moi, ma valise elle est prête. J'adore ce genre d'infos. Forcément, c'est dans le Fuego News ici sur Fuego. J'ai pour vous Ritza, Mi Enamoré, juste après Ryan Castro, Capo y Gangsta. C'est le meilleur du son latino. On s'écoute la villa

0: est bientôt 9h sur Radio Fuego. Et dans les Watts de Fuego, eh bien, je vous parle des faucons. Ça se passe au Stade de France. Les agents de sécurité les plus redoutables, ils n'ont pas de talkie-walkie, mais des serres bien acérées. Alors, pour éviter que les pigeons et les goélands viennent envahir la pelouse, salir les sièges ou perturber les matchs en plein direct, la direction loue les services d'une brigade de faucons pèlerins. Des faucons pèlerins. Parce qu'en survolant les tribunes avant l'entrée des joueurs, ils nettoient le ciel en un clin d'œil par simple effet de dissuasion. C'est super efficace. Et moi, je vous avoue que croiser un faucon, ça me fait pas rire. Donc, honnêtement, je pense que ouais, c'est peut-être une bonne idée là pour se débarrasser des parasites. Bah, c'est ce qu'ils ont fait au Stade de France. Et j'adore ce genre d'informations totalement What the Fuego. Vous les trouvez ici sur Radio Fuego. Allez, on enchaîne avec le Fuego Shot. Trois titres latinos qui s'enchaînent pour terminer l'heure sans interruption. Jay Wheeler se prépare juste après Maluma. On s'écoute tout de suite Bronceador. Bienvenue.
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0: Never. Bienvenue sur Fuego. Excellent mardi, ravi de le démarrer avec vous ici sur Radio Fuego avec le meilleur du son latino, dance et urbain. Je vous cale Gordo et René Zonbel. On s'écoute Loco Loco.
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0: Place à votre météo de ce mardi 7 juillet avec un grand bleu généralisé sur toute la France. À Paris, il fait 18 ce matin, il fera 31 au meilleur de la journée. Le thermomètre s'envole, le vent tombe et la chaleur s'installe lourdement sur la capitale. Amis lyonnais, comptez 21 déjà ce matin, 34 au meilleur de la journée avec une chaleur lourde. La cuvette rhodadienne surchauffe un peu plus sous un ciel bien bleu. Si vous êtes à Lille, il fait un tout petit peu plus frais. 15 degrés ce matin, 26 cet après-midi, grand soleil après la dissipation des brumes matinales. C'est enfin l'ambiance estivale, amis lillois. Si vous êtes à Toulouse, comptez 19 au réveil, 33 cet après-midi, avec une journée splendide mais étouffante aux heures de pointe. Pensez à bien vous hydrater. Allons faire un tour à Bruxelles où vous nous écoutez en DAB+. C'est le soulagement estival qui arrive aussi en Belgique. Il fera 25 au meilleur de la journée avec une maximale très agréable. Du côté de Genève, où vous nous rejoignez chaque jour un peu plus aussi grâce au DAB+, eh bien ça surchauffe autour du lac Léman puisque Météo Suisse nous confirme qu'il fera 32 au meilleur de la journée. Allons faire un tour à Cuba, à la Havane. Oh là là, je vous fais voyager. 25 ce matin, 32 cet après-midi. Et sous cette chaleur, bah, les habitants, ils ont une astuce toute bête pour refroidir l'intérieur des maisons. Juste avant que l'onde tropicale ne tombe, ils suspendent un grand drap de lit mouillé à l'eau bien fraîche qu'ils mettent directement devant la fenêtre principale. Et lorsque la brise arrive, et bien qu'elle traverse le drap humide, l'eau s'évapore. En moins de 5 minutes, on perd 4 à 5 degrés. C'est plutôt pas mal. Revenons en France avec notre ville la plus fuego, direction Avignon. 37 degrés au meilleur de la journée. Docteur Yaro débarque, c'est confirmé d'ici quelques instants, juste après J Balvin et Willy William. On s'écoute tout de suite Mi Gente en featuring avec Beyoncé. Vous êtes sur Radio Fuego, bienvenue.
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0: 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Ricky Martin arrive avec le remix de Maria, juste après Romeo Santos et Prince Royce. On s'écoute d'Ardos.
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0: 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Figa Flavas débarque avec la Marina Stamorena. Juste après Shakira, Burna Boy en mode Coupe du Monde ou c'est Coupe d'Adai sur Fuego.
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1: Il est bientôt 7h30 sur Radio Fuego. Et dans le Fuego Comedy Club, Marine Leonardi, la queen, s'invite ce matin et nous parle des sorties scolaires. Alors là, vous allez avoir la paix, les parents, puisque ce sont les vacances. Mais moi, c'est vrai que dès qu'il y a une sortie scolaire, je dis oui, je veux être là. Et une fois que j'ai dit oui, je regrette. Mais bon, du coup, je suis pas la seule, écoutez.
2: Il y a 3 jours, j'ai répondu oui à une sortie scolaire pour être accompagnante. Voilà, je me suis dit, c'est réglo, c'est aussi à moi de le faire. Là, je suis pas en tournée, il y a des parents qui travaillent, c'est un lundi. Ce lundi-là, je ne travaille pas, donc j'accompagne. Voilà, bonjour. Je suis disponible, sortie, tout ça, machin, en mode, voilà, je suis une bonne mère. J'ai expliqué à ma fille que je venais, ma fille, à sauter au plafond. Donc, ça me prend toute la journée. Hein, c'est de 9h30 à 16h30. C'est pas une petite sortie, c'est genre, je suis là, je suis présente. Et aujourd'hui, j'ai reçu un petit message.
3: En raison des fortes températures, les sorties scolaires sont annulées.
2: Mais quel dommage! Quel dommage! Hein, vraiment, c'est. Je suis effondrée. Je m'étais projetée dans cette sortie scolaire. Qu'est-ce que je vais faire de tout ce temps? Qu'est-ce que je veux? Aïe, aïe, aïe. Dommage quand même aux parents qui ont les enfants à la maison.
1: La libération, finalement, quand les sorties scolaires sont annulées. Ah, les pauvres enfants, ils aiment tellement ça. Vivement la rentrée, j'ai envie de vous dire. Le Hola Noventa Fuego, c'est Playa Haiti avec The Summer is Magic. Et oui, l'été est magique ici sur Radio Fuego. Ça sera juste après Ozuna. On s'écoute tout de suite Una Aventura.
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mardi 7 juillet. Les béliers, vous pourriez avoir l'occasion de régler un petit malentendu. Un échange franc mais bienveillant vous permettra de repartir sur de bonnes bases. Les taureaux, une envie de vous faire plaisir pourrait pointer le bout de son nez. Que ce soit un bon repas, une sortie ou un petit achat, accordez-vous ce moment sans culpabiliser. Amis Gémeaux, votre curiosité vous pousse à explorer de nouvelles idées. Une discussion ou une découverte pourrait vous inspirer pour un futur projet. Les cancers, vous aurez envie de prendre votre temps aujourd'hui. En ralentissant un peu le rythme, vous pourriez remarquer une opportunité qui vous avait échappé. Les lions, vous êtes le signe star du jour. Votre charisme ouvre des portes et vous donne envie de relever un nouveau défi. C'est le bon moment pour vous mettre en avant. Vierge, une personne pourrait vous remercier pour un service rendu ou reconnaître votre investissement. Une attention qui vous fera particulièrement plaisir. Les balances, vous pourriez recevoir une proposition de sortie, de voyage ou d'activité. Même si c'est improvisé, elle pourrait vous réserver de très bons souvenirs. Scorpion, vous êtes le signe fuego du jour. Vous avez envie de bouger, de tester de nouvelles choses et de vivre à 100 à l'heure. Attention à ne pas oublier de souffler entre deux aventures. Sagittaire, vous pourriez avoir une idée brillante pour simplifier votre quotidien ou celui de vos proches. Faites-vous confiance, votre créativité est au rendez-vous. Capricorne, une bonne nouvelle pourrait arriver concernant un projet personnel ou une démarche en cours. Vos efforts commencent à payer. Verseau, vous êtes le signe amoureux du jour. Une rencontre, un message ou un geste tendre pourrait bien illuminer votre journée. Ouvrez votre cœur, les émotions sont favorisées. Et enfin Poisson, vous êtes le signe chance du jour. Le hasard pourrait faire des choses à votre place aujourd'hui. Une coïncidence heureuse ou une belle surprise pourrait vous donner le sourire. Mon conseil Astro Fuego, ne sous-estimez jamais une petite opportunité. Elle peut parfois ouvrir de grandes portes. Le classique Fuego des Destiny Child, Say My Name. Ça arrive juste après Serena Brancalé. On s'écoute à la Mio Paese sur Fuego.

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1: Excellent mardi à l'écoute de Radio Fuego. Vous êtes dans le Fuego News et je vais vous faire voyager. Moi, mon grand rêve, ce serait de partir en croisière. Et bien, grâce à Voyage Pirate, je viens d'apprendre qu'on peut partir en croisière en ne payant quasiment rien. Alors, il va falloir bien tendre l'oreille, prendre des notes. Et je suis sûre qu'on va se croiser sur le prochain bateau de croisière. Écoutez.
2: Les gens ne savent pas qu'ils peuvent partir en croisière en ne payant presque rien. C'est ce qu'on appelle le repositionnement de navire et presque personne ne connaît cette astuce. En fait, quand les compagnies doivent déplacer leur bateau d'un endroit à un autre, au lieu de faire voyager le bateau à vide, elles proposent les cabines à prix réduit. C'est notamment très répandu pour les traversées transatlantiques, celles qui font Europe-Caraïbes. Il y a pas mal de sites sur lesquels tu peux réserver et même des fois sur le site officiel des compagnies. Attention par contre, le point d'arrivée n'est pas le même qu'au départ, donc il faut prévoir l'avion pour le retour. Mais ça te permet quand même de faire une croisière à petit prix.
1: Allez, c'est bon, moi, ma valise elle est prête. J'adore ce genre d'infos. Forcément, c'est dans le Fuego News ici sur Fuego. Notre coup de cœur du moment, DJ Goja, accompagné de Jason Derulo et Melody. On s'écoute Michiko. Ça arrive juste après Karol G, Cientes et Hubiera Conocido. C'est maintenant sur Fuego.

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1: On s'approche de 10h sur Radio Fuego. Et dans le What the Fuego, je vous emmène aux États-Unis, aux States. Si vous cherchez un séjour qui change des hôtels de luxe sans âme, eh bien, je vous emmène à l'hôtel The Liberty à Boston, qui a transformé une ancienne prison du 19e siècle en complexe de luxe. Les cellules, elles ont été transformées en chambres super confortables. Les anciennes passerelles des gardiens servent de couloir. Et le bar de l'hôtel s'appelle carrément Alibi. Non, mais ça, c'est le comble du chic. Moi, j'adore. C'est le comble de l'ironie. Par contre, si par réflexe, vous commencez à gratter les murs de votre suite avec une petite cuillère pour creuser un tunnel d'évasion pour partir, je suis pas sûr que ça marche, hein. Le service d'étage risque de vous facturer la caution très très cher. Mais moi j'adore cette idée, dormir dans une ancienne prison. Je trouve ça classe, hein. Direction les États-Unis, à Boston plus précisément. Ça c'est totalement What the Fuego. On termine l'heure avec le Fuego Shot, trois titres latinos qui s'enchaînent pour finir ensemble cette heure en beauté. Et ça démarre avec celui qui a retourné la capitale, Bad Bunny. On s'écoute tout de suite Noé Voyol.
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0: Les 10h sur Radio Fuego. Très bon mardi, excellentes vacances, bon été à l'écoute de Radio Fuego. Bébé Rexha et Faceless débarquent tout de suite, on s'écoute New Religion.
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1: Place à votre météo de ce mardi 7 juillet avec un grand bleu généralisé sur toute la France. À Paris, il fait 18 ce matin, il fera 31 au meilleur de la journée. Le thermomètre s'envole, le vent tombe et la chaleur s'installe lourdement sur la capitale. Amis lyonnais, comptez 21 déjà ce matin, 34 au meilleur de la journée avec une chaleur lourde. La cuvette rhodadienne surchauffe un peu plus sous un ciel bien bleu. Si vous êtes à Lille, il fait un tout petit peu plus frais. 15 degrés ce matin, 26 cet après-midi. Grand soleil après la dissipation des brumes matinales. C'est enfin l'ambiance estivale, amis lillois. Si vous êtes à Toulouse, comptez 19 au réveil, 33 cet après-midi, avec une journée splendide mais étouffante aux heures de pointe. Pensez à bien vous hydrater. Allons faire un tour à Bruxelles, où vous nous écoutez en DAB+. C'est le soulagement estival qui arrive aussi en Belgique. Il fera 25 au meilleur de la journée, avec une maximale très agréable. Du côté de Genève, où vous nous rejoignez chaque jour un peu plus aussi grâce au DAB+, eh bien ça surchauffe autour du lac Léman, puisque Météo Suisse nous confirme qu'il fera 32 au meilleur de la journée. Allons faire un tour à Cuba, à la Havane. Oh là là, je vous fais voyager. 25 ce matin, 32 cet après-midi. Et sous cette chaleur, les habitants, ils ont une astuce toute bête pour refroidir l'intérieur des maisons. Juste avant que l'onde tropicale ne tombe, ils suspendent un grand drap de lit mouillé à l'eau bien fraîche qu'ils mettent directement devant la fenêtre principale. Et lorsque la brise arrive, et bien qu'elle traverse le drap humide, l'eau s'évapore. En moins de 5 minutes, on perd 4 à 5 degrés. C'est plutôt pas mal. Revenons en France avec notre ville la plus fuego, direction Avignon. 37 degrés au meilleur de la journée. Je vous prépare le classique Fuego de Justin Timberlake et Timbaland. Sexy back juste après Stay On Mass and the Tired. Ça, c'est le son de l'été. On s'écoute la playa sur Radio Fuego.
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0: 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Le Hola Noventa Fuego, c'est Crystal Waters avec Gypsy Woman, juste après Samurai J, Daira et Vito Salamenca. On s'écoute en station, bienvenue sur Fuego.
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Allez, Coil Ray débarque avec Players juste après J Balvin en featuring avec West Cole. Bienvenue sur Radio Fuego.

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1: Il est bientôt 7h30 sur Radio Fuego. Et dans le Fuego Comedy Club, Marine Leonardi, la Queen, s'invite ce matin et nous parle des sorties scolaires. Alors là, vous allez avoir la paix, les parents, puisque ce sont les vacances. Mais moi, c'est vrai que dès qu'il y a une sortie scolaire, je dis oui, je veux être là. Et une fois que j'ai dit oui, je regrette. Mais bon, du coup, je suis pas la seule, écoutez.
2: Il y a 3 jours, j'ai répondu oui à une sortie scolaire pour être accompagnante. Voilà, je me suis dit, c'est réglo. C'est aussi à moi de le faire. Là, je suis pas en tournée. Il y a des parents qui travaillent. C'est un lundi. Ce lundi-là, je ne travaille pas. Donc, j'accompagne. Voilà, bonjour. Je suis disponible, sortie, tout ça, machin, en mode, voilà, je suis une bonne mère. J'ai expliqué à ma fille que je venais, ma fille a sauté au plafond, donc ça me prend toute la journée. Hein, c'est de 9h30 à 16h30, c'est pas une petite sortie, c'est genre, je suis là, je suis présente. Et aujourd'hui, j'ai reçu un petit message. En raison des fortes températures, les sorties scolaires sont annulées. Mais quel dommage! Quel dommage! Hein, vraiment, c'est. Je suis effondrée. Je m'étais projetée dans cette sortie scolaire. Qu'est-ce que je vais faire de tout ce temps? Qu'est-ce que je. Aïe, aïe, aïe. Dommage quand même aux parents qui ont les enfants à la maison.
1: La libération, finalement, quand les sorties scolaires sont annulées. Ah, les pauvres enfants, ils aiment tellement ça. Vivement la rentrée, j'ai envie de vous dire. Farruko, Greasy et Steve Aoki débarquent avec Yapak. Ça, c'est le son de l'été. Juste après Bad Bunny. Bienvenue sur Radio Fuego.
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votre frugoscope de ce mardi 7 juillet. Les béliers, vous pourriez avoir l'occasion de régler un petit malentendu. Un échange franc mais bienveillant vous permettra de repartir sur de bonnes bases. Les taureaux, une envie de vous faire plaisir pourrait pointer le bout de son nez. Que ce soit un bon repas, une sortie ou un petit achat, accordez-vous ce moment sans culpabiliser. Amis gémeaux, votre curiosité vous pousse à explorer de nouvelles idées. Une discussion ou une découverte pourrait vous inspirer pour un futur projet. Les cancers, vous aurez envie de prendre votre temps aujourd'hui. En ralentissant un peu le rythme, vous pourriez remarquer une opportunité qui vous avait échappé. Les lions, vous êtes le signe star du jour. Votre charisme ouvre des portes et vous donne envie de relever un nouveau défi. C'est le bon moment pour vous mettre en avant. Vierge, une personne pourrait vous remercier pour un service rendu ou reconnaître votre investissement. Une attention qui vous fera particulièrement plaisir. Les balances, vous pourriez recevoir une proposition de sortie, de voyage ou d'activité. Même si c'est improvisé, elle pourrait vous réserver de très bons souvenirs. Scorpion, vous êtes le signe fuego du jour. Vous avez envie de bouger, de tester de nouvelles choses et de vivre à 100 à l'heure. Attention à ne pas oublier de souffler entre deux aventures. Sagittaire, vous pourriez avoir une idée brillante pour simplifier votre quotidien ou celui de vos proches. Faites-vous confiance, votre créativité est au rendez-vous. Capricorne, une bonne nouvelle pourrait arriver concernant un projet personnel ou une démarche en cours. Vos efforts commencent à payer. Verseau, vous êtes le signe amoureux du jour. Une rencontre, un message ou un geste tendre pourrait bien illuminer votre journée. Ouvrez votre cœur, les émotions sont favorisées. Et enfin, poisson, vous êtes le signe chance du jour. Le hasard pourrait faire des choses à votre place aujourd'hui. Une coïncidence heureuse ou une belle surprise pourrait vous donner le sourire. Mon conseil Astro Fuego, ne sous-estimez jamais une petite opportunité. Elle peut parfois ouvrir de grandes portes. Vous calmez le Dr Yaro avec Minimum Ça, juste après Nati, Natacha et Becky J. Ram pam pam.

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1: Excellent mardi à l'écoute de Radio Fuego. Vous êtes dans le Fuego News et je vais vous faire voyager. Moi, mon grand rêve, ce serait de partir en croisière. Et bien, grâce à Voyage Pirate, je viens d'apprendre qu'on peut partir en croisière en ne payant quasiment rien. Alors, il va falloir bien tendre l'oreille, prendre des notes. Et je suis sûre qu'on va se croiser sur le prochain bateau de croisière. Écoutez.
2: Les gens ne savent pas qu'ils peuvent partir en croisière en ne payant presque rien. C'est ce qu'on appelle le repositionnement de navire et presque personne ne connaît cette astuce. En fait, quand les compagnies doivent déplacer leur bateau d'un endroit à un autre, au lieu de faire voyager le bateau à vide, elles proposent les cabines à prix réduit. C'est notamment très répandu pour les traversées transatlantiques, celles qui font Europe-Caraïbes. Il y a pas mal de sites sur lesquels tu peux réserver et même des fois sur le site officiel des compagnies. Attention par contre, le point d'arrivée n'est pas le même qu'au départ, donc il faut prévoir l'avion pour le retour. Mais ça te permet quand même de faire une croisière à petit prix.
1: Allez, c'est bon, moi, ma valise elle est prête. J'adore ce genre d'infos. Forcément, c'est dans le Fuego News ici sur Fuego.
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1: Allez, le meilleur du son, latino, dance et urbain, c'est sur Fuego. J'ai Offenbach avec Four to the Floor qui arrive juste après Don Omar. 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
2: Excellent début de semaine à l'écoute de Radio Fuego. C'est le moment de retrouver Anissa de Brooklyn Fit, notre experte nutrition, yoga, bien-être, santé. Elle va nous parler des salades. Avec le temps qu'il fait, on a envie de manger que du frais. Mais attention, il y a des salades qui ont tendance à nous faire gonfler. Écoutez.
3: Hello Radio Fuego, j'espère que vous allez bien. En tout cas, je suis heureuse de vous retrouver comme chaque jour. Et aujourd'hui, on va parler des salades qui peuvent parfois nous gonfler. Et oui, aujourd'hui, je vais casser un mythe. Non, les salades ne sont pas forcément idéales pour tout le monde. Je vois régulièrement des personnes qui mangent très sainement mais qui gonflent après le repas. Trop de crudités peuvent être difficiles à digérer. Une mastication insuffisante aggrave souvent le problème en plus. Et un microbiote déséquilibré va jouer sur tout ça. Et oui, il ne suffit pas manger des salades pour mincir. Manger sainement, ça n'est pas copier ce qui fonctionne pour son voisin ou sa voisine. Et ça n'est encore moins manger des salades tous les jours. C'est comprendre ce qui fonctionne pour son propre corps. Et c'est ce que j'apprends à mes coachés dans le coaching Fit for Life. Alors si vous avez envie d'en savoir plus et de démarrer un programme avec moi, je vous laisse me retrouver sur les réseaux sociaux Brooklyn Fit for Life et Brooklyn Fit Yoga et sur mon site brooklynfit.fr. Et je vous retrouve très vite sur Radio Fuego.
2: Merci Anissa, montez le son pour Pitbull en featuring avec T-Pain. On va écouter Hey Baby juste après Anita, le meilleur du son latino. C'est Choca Choca sur Radio Fuego.

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1: Allez, je vous sers un petit limoncello par Lucenzo pour la suite avec Bob Sinclair et Feel For You et le classique Radio Fuego, Sean Paul. Bienvenue 11h.
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0: grâce à Radio Fuego, concert à Marseille incroyable, à Paris également, avec un hymne à Edith Piaf. Il y avait aussi Charles Aznavour, le sample de Monaco bien sûr qui a été repris pour l'hymne à l'amour. Il y a une chanson exclusive aussi qui a été dévoilée pendant son concert à Paris. Vous écoutez Radio Fuego, c'est sa radio, et Bad Bunny arrive juste après Burna Boy et Ryan Castro dans la radio de l'été.
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0: roi du reggaeton. Imaginez tous les hits dans le Sakudoro, Dale Dandale, Tabou. Avec la liste est très très longue et c'est sa tournée d'adieu. 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Peut-être un nouveau son de Don Omar qui arrive. Avant, voici Naika, Raoul Herandro et Soul King Casanova, remix Radio Fuego.
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1: Bel été, bonnes vacances, surtout bon stress, une bonne dose de stress là pour plein d'étudiants aujourd'hui. Ça y est, c'était le résultat pour tous les candidats au bac pro, général ou techno. Les euros de rattrapage auront lieu toute la semaine prochaine. J'espère que ça s'est bien passé pour vous les résultats. Dites-moi tout. WhatsApp 07 66 22 66 54. Si vous avez tout déchiré, je veux votre meilleur vocal. Vous criez, allez-y, hein, votre joie, vous la laissez exploser. Peut-être qu'on diffusera votre message ici sur l'antenne de Radio Fuego. WhatsApp 07 66 22 66 54 avec le Fuego Shot 100% latino comme toutes les fins d'heure, et on démarre avec Daddy Yankee.
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1: Merci de faire le Radio Fuego, votre radio préférée en France, en Suisse et en Belgique, FM, DAB+. Vous venez nous rejoindre ici pour la première fois. Soyez les bienvenus ici, Radio Fuego, la plus grande communauté latino dance urbaine en France, en Suisse et en Belgique. Connecté en FM, en DAB+, l'application Radio Fuego pour nous emmener partout avec vous, avec les meilleurs concerts. On vous a offert tous les numéros 1 et on vous a offert le Viva Fuego Festival. 3400 personnes, Fiducia La Staria à Lyon dessine avec Samurai J, le numéro 1 italien. Il a fait sa première date en France grâce à Radio Fuego. Eh bien, on l'écoute maintenant, bien sûr.
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0: Juste après le nouveau Jane et l'hymne de la Coupe du Monde de foot, Shakira.

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0: Ah ouais, récemment Hyde d'ailleurs, il a fait sa première date en France grâce à Radio Fuego. Viva Fuego Festival à Lyon-Décines pour le lancement officiel de Radio Fuego. C'était il y a quelques semaines, plus de 3400 auditeurs, selfie du ciel Astaria. Vous retrouvez toute la magie hein, d'ailleurs de cet événement sur nos réseaux sociaux Radio Fuego. Je peux vous dire un truc, c'est qu'on est déjà en train de préparer un nouvel événement. Eh ben on vous tiendra bien sûr au courant ici Radio Fuego avec tous les numéros en latino dance urbain avec Frank Lish et Que Black, c'est la suite Génération Impoli, DJ Goja Michiko, c'est bon ça, le numéro 1 urbain de l'été avec l'un des membres des Triangles des Bermudes, Mauvais Joe, voici Pilé.
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0: Allez, bon courage pour tous ceux qui sont au travail. On est là pour vous ambiancer comme si vous étiez en vacances avec Gims et Ninao, Manuel Turizo et Bob Sinclair et Feel For You pour les marées trésors. Bel été.
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0: collaboration avec Lucenzo, Daddy Yankee, Jennifer Lopez, Shaggy, Bad Bunny, Latin Natasha, Wisin, Yandel, Akon, Maluma. La liste est tellement longue, 20 ans de carrière imaginez. 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

0: récupère son nouvel album ici sur Radio Fuego, Confessions 2, un album mixé, pensé pour faire la fête. Le retour de la Queen, la reine de la pop ici sur Radio Fuego. Danceteria, c'est juste après J Balvin et Théodora, la boss lady. Voici Pay. Et n'oubliez pas de l'envoyer aux vocaux. D'ailleurs, racontez-nous ce que vous faites là pendant ces vacances. Le WhatsApp, c'est 07 66 22 66 54. Vous mettez éteindre Radio Fuego. Allez,
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0: Connecté comme des potes jusqu'à 16h, c'est ça, Viva Fuego.

0: Et de week-end à l'instant, si Radio Fuego est top départ de sa série de concerts au Stade de France à partir de demain.
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0: Et salut à tous les auditeurs qui ont gagné leur passe, le transport et l'hébergement pour aller voir The Weeknd au Stade de France grâce à Radio Fuego. On vous a aussi offert Romeo Santos et Prince Royce. Ça, c'est dans quelques jours. Ce sera le 19 juillet à la Corée Arena de Paris. Écoutez, c'était chez Émilie.
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0: Les meilleurs concerts latino dance urbain sont à gagner ici sur Radio Fuego. Romeo Santos et Prince Royce. Dardo, ça arrive juste après Kevin Doni Bonaccio. 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

0: côté de Paris, c'est Carol G. Autre date également du côté de Lyon, ce sera le 21 juillet 2027. Donc dans un an, la France va kiffer avec Carol G. La France, la Suisse et la Belgique. Vous savez qu'on est toujours là hein, sur les bons coups, tous les numéros en latino, dance et urbain, avec les meilleurs concerts. Et quelque chose me dit que, évidemment, Radio Fuego vous offrira ses places de concert pour ces dates exclusives. La suite de votre playlist avec Shakira, là aussi, on vous emmènera du côté de Madrid très prochainement sur Radio Fuego avec Dai Dai, c'est l'hymne de la Coupe du Monde de foot.
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1: Avec vos messages, les vocaux Fuego, racontez-nous un petit peu votre ambiance de cet été. Comment ça se passe pour vous? Peut-être direction les vacances. Pour ceux qui ont eu les résultats du bac, ça y est, hop, ça c'est fait, direction les vacances. Bah dites-nous comment on peut vous aider aussi, hein. C'est bien sûr la Fuego Solidarité. Peut-être que vous avez une petite galère là, je sais pas, la coloc pour la rentrée par exemple. Ou faites-nous vivre vos instants de vacances. Le WhatsApp 07 66 22 66 54. 07 66 22 66 54. Peut-être que vous êtes en mode chill au bord de la plage, là, branché avec Radio Fuego également. Faites-nous rêver puisque la clim est tombée en panne à la radio aujourd'hui, donc il fait un petit peu chaud. Allez, Ryan Castro, Capo et Gangsta arrive avec la villa. C'est 100% latino, c'est le Fuego Shot comme toutes les fins d'heure ici, Radio Fuego.
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ambiancer votre été. Salut à vous tous, amis saisonniers. Vous nous écoutez peut-être du côté de Perpignan, à Montpellier, au Havre aussi. On est là pour vous ambiancer, bien sûr. Force à vous, bien sûr. On salue très très fort les saisonniers qui, grâce à eux, nous font vivre des vacances magiques quand le plateau ne tombe pas sur nous. Bon, en tout cas, allez, force à vous. Bon courage si vous êtes au travail. Kendrick Lamar pour la suite avec Not Like Us. Et Samouraï J révélé en France, Suisse et Belgique grâce à Radio Fuego. Sa première date, c'était au Viva Fuego Festival pour l'inauguration de Fuego. Vous retrouvez toutes les vidéos et les photos sur nos réseaux sociaux Radio Fuego, Samouraï J avec Obsession.

0: 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Je vous souhaite bonne chance. Peut-être un son de Don Omar qui arrive pour la suite de Puro Fuego en Chine et sans pub. Aux côtés de Carole G et Dr Yaro, voici confirmé. 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
1: Et on est bien ensemble comme des potes avec tous les numéros latino dance urbain en France, en Suisse et en Belgique. Elle s'installe tranquillement à partir de 16h, c'est Emily. Buena Onda pour vous accompagner avec encore une nouvelle fois la chance peut-être d'assister au concert de Don Omar. On vous envoie à Barcelone pour son... Bah oui, ce sera son dernier concert en plus à Barcelone le 23 juillet puisque c'est sa tournée d'adieu. Il n'y a que Radio Fuego qui vous envoie là-bas tout frais payé. Bonne chance. Elle va tout vous expliquer. Romeo Santos et Prince Royce, on vous a aussi vous faire vos places pour aller les voir le 19 juillet à l'Accor Arena. Ça arrive avec Lucenzo.
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0: Est-ce qu'à Rouen, on aime le latino? Je suis sûre que oui, et c'est parfait pour ce qui arrive maintenant. Fuego Shot, je vous passe 3 hits 100% latino à la suite et en non-stop avec Pedro Capo, le trio Castro, Capo et Gangsta. Et on commence avec un hit qui sent trop bon l'été, c'est MC Menor GP avec Menina de Vermelho. 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
1: Radio Fuego, votre radio officielle de la fête et de l'été. D'ailleurs, à ce sujet, tous les jours sur Fuego maintenant. Et pendant tout l'été, on vous balance un summer classique, un hit que vous connaissez forcément tous par cœur et qui vous rappelle vos meilleurs souvenirs d'été. Il y en a un à 11h, il y en a un à 18h, donc ça va pas tarder. On va s'écouter ensemble un bon gros son de l'été, un hit qui va directement vous faire sentir en vacances et vous donner envie de chanter et de danser et de revivre vos meilleurs souvenirs. Rendez-vous à 18h et je vous balance ça. En attendant, c'est l'heure du Fuego Shot. Ça, c'est la signature Fuego. On termine toutes les heures avec 3 hits latino à la suite. Là, je vous cale J Balvin, le feat Mamadoucha et Scotty DK. On démarre avec Jay Wheeler et le remix de son hit Delirio sur Fuego.
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0: plus. Et d'ailleurs, cet été, c'est vous qui faites voyager Fuego. Que vous soyez sur une plage à Ibiza, en terrasse à Barcelone, au camping, en bord de piscine, bref, où que vous soyez, on a envie de vivre votre été avec vous. Donc franchement, allez-y et balancez-nous un vocal sur notre WhatsApp au 07 66 22 66 54. Dites-nous où vous êtes, avec qui vous passez vos vacances, que vous faites, et surtout, faites-nous entendre l'ambiance, les vagues, les cigales, la musique. Bref, n'hésitez pas. 07 66 22 66 54 et les meilleurs vocaux seront diffusés à l'antenne et sur nos réseaux sociaux. On repart avec le Fuego Shot et vos trois hits latinos à la suite avec celui qui a enflammé la capitale tout le week-end, Bad Bunny évidemment. Il arrive juste après Ana Mena et Daddy Yankee et Bizarrap pour Music Session 066. 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

0: de m'avoir accompagné. Merci pour tous vos messages aussi. Vous ne bougez pas parce que la soirée continue sur Fuego. À 20h, je laisse ma place à Valentin qui vous donne rendez-vous sur la plage de San Remo en Italie avec San Remo Sunset. Pendant 2 heures, il vous a préparé la playlist des plus gros numéro 1 latino dance et urban, histoire de finir la journée comme si vous étiez en vacances face au coucher de soleil. Et à partir de 22h, place à la fête, direction Barcelone avec le Barcelona Mix. 2 heures de mix non-stop avec les DJ Stark, Hector Ortega et Miguel González. Le Fuego Shot avant ça, 3 hits latino à la suite, maintenant avec J Balvin, Catize et Belé d'abord avec No Tiene Sentido. Je vous souhaite une excellente soirée, je vous dis à demain 16h.
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0: Radio. Votre émission s'appelle Sans Ramos Sunset. On voyage tous ensemble, 20h, 22h, en plein cœur de l'été avec Shakira. Voici Dai Dai.
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0: 20h et 22h, on voyage tous ensemble avec tous les numéros 1, Latino, Dance, Urban, DJ Goja, la superstar avec Jason Derulo. Franchement, vous allez découvrir le phénomène TikTok, Instagram de Michiko dans un instant. Dr Yaro qui est avec nous aussi au Viva Fuego Festival. C'était le plus gros festival organisé par Radio Fuego. C'était il y a quelques semaines en arrière à la Lyon Fiduciale Astaria. Vous étiez nombreux, vous retrouvez encore les vidéos sur nos réseaux sociaux. Allez, DJ Goja dans un instant, c'est sur Radio Fuego, The Social Music, à tout de suite.
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1: 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Voici la chanteuse franco-haïtienne que j'adore, Naïka, découverte Radio Fuego. Voici One Track Mine.

0: 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Voici le Fuego Shot 300 Latino pour bien terminer l'heure. 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
5: 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Jusqu'à 22h, c'est San Remo Sunset avec tous les numéros, mais c'est Bob Sinclair.
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0: La chanteuse d'origine albanaise, Bebe Rexha, avec Faceless pour New Religion sur Radio Fuego. En parlant de l'Albanie, peut-être que vous êtes en train de nous écouter sur la plage Doana Beach Bar ou encore le Gyps Beach. Franchement, merci d'écouter Radio Fuego. Radio Fuego, c'est la radio de toutes les plages. Ce soir, entre 20h et 22h, on se fait du bien avec celui qui va prendre le jet ski dans un instant, Pedro Sampaio et Mavo Davino. Merci d'écouter Radio Fuego. On est bien ensemble jusqu'à 22h.
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0: 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Avec beaucoup d'humour, de sincérité et de d'autodérision, elle raconte son incroyable parcours pour devenir Maman Solo entre PMA, nuit trop courte et vie de femme et questions improbables de son enfant. Une comédie touchante, drôle et pleine d'amour à découvrir en tournée partout en France, avec une date exceptionnelle le 9 mai à la Bourse du Travail de Lyon dans le cadre du festival Lyon du Rire. 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Radio Fuego, The Social Music avec Fanny Mandra. Voici Parle Encore maintenant.
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1: Vendredi dernier, nous avons célébré Madonna toute la journée sur Radio Fuego. Et quel retour, la reine de la pop signe son grand comeback avec Confession 2, son premier album depuis 7 ans, un projet pensé comme une véritable nuit en club avec des sonorités pop, disco, électro, qui rappelle ses plus grands succès, plus de 40 millions d'albums vendus, plus de 40 ans de carrière. Madonna continue d'écrire la légende. Et vous, quel est votre titre préféré de Madonna? Dites-le nous sur le compte WhatsApp de Radio Fuego au 07 66 22 66 54 07 66 22 66 54. Vous restez avec nous sur Radio Fuego, tout de suite le Fuego Shot. Trois sons latinos pour bien finir l'heure. Et puis, bien sûr, à partir de 22h, c'est le Barcelona Mix. À demain sur Radio Fuego, c'était Valentin.

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